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Allez, salut à tous et salut à toutes, bienvenue dans l'émission Écotech sur l'écho, sur le 88.5 à Montpellier et sur le www.ecodegaric.com pour ceux qui nous écoutent partout sur Terre. Ce soir au menu de l'émission, on va se faire un petit mix en première heure de Tribecore. Ça sera le mix de Putain de Porc en Teuf, voilà, c'est comme ça que ça s'appelle, j'ai pas plus de précision sur ce mix. Et puis, en deuxième heure, on va écouter un autre mix mystère. Je sais pas qui c'est qui l'a fait. C'est un vieux son que j'ai retrouvé dans les vieilles cassettes. C'est le mix hardcore Frenchcore avec des vieux vinyles à l'ancienne dessus. Plutôt pas mal. 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On a une nouvelle adresse, c'est contact@ecodegarigues.com. Allez, on va démarrer tout de suite cette émission Écotech avec le mix Putain de Porc en Teuf. C'est l'émission Écotech donc sur l'écho, sur le 88.5 à Montpellier et le www.ecodegarigues.com. C'est parti.

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La ketamine, ça contamine. 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

0: Allez, vous écoutez toujours l'émission Ecotech sur l'écho sur le 88.5 à Montpellier et le www.ecodegarigues.com. On vient d'écouter le mix putain de porc en teuf. C'était un mix tribe et tribe core. On va passer au mix suivant. C'est un petit mix mystère. Je sais pas qui c'est qui l'a fait. J'ai trouvé ça au fin fond de ma boîte à vieilles cassettes. C'est un mix hardcore Frenchcore. 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Et puis, si vous souhaitez contacter la radio, vous pouvez nous envoyer un mail. On a une nouvelle adresse, c'est contact@ecodegarigues.com. Allez, c'est l'émission Ecotech donc avec le mix mystère mixtape hardcore Frenchcore sur l'écho sur le 88.5 et sur le www.ecodegarigues.com et aussi sur la web radio jujufree.fr.
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Allez, vous écoutez toujours l'émission Écotech sur l'écho, sur le 88.5 et le www.ecodegaric.com et aussi sur la web radio jujufree.fr. On est en train d'écouter le mix Mystère, mix hardcore, Frenchcore, un petit mixtape trouvé au fin fond du bac à cassette. 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

Et voilà, c'était le mix mystère, petit mix tape hardcore Frenchcore dans l'émission Ecotech sur l'écho. En première heure, on a écouté le mix putain de porc en teuf, c'était le mix Tribecore. Je vous retrouve jeudi pour la rediffusion de cette émission à partir de 10h. 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Voilà, il reste un petit quart d'heure de mix, je vais vous laisser jusqu'à la fin. Et puis juste après, ça sera la nuit hardcore, drum and bass, techno, jungle, ambiante, un petit peu de tout jusqu'à demain 10h. Et puis je vous souhaite une bonne soirée et un bon week-end à l'écoute de l'écho sur le 88.5 et sur le www.ecodegarigues.com. Salut à tous.

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0: Bonjour, cher auditoire de l'Écho au 88.5, la radio de Montpellier. Eh bien, voici encore une fois les causeries de la caravane avec Guillermo.
1: Bonjour à tous et à toutes auditeurs et auditrices de l'Écho 88.5. Nous sommes ici avec le compagnero Suno.
0: Encore là.
1: En saluant à tous et toutes ceux qui sont en train de travailler et qui ne peuvent pas se permettre d'être en vacances. Et en saluant aussi à tous ceux et celles qui, après une année laborieuse, se galèrent aussi en vacances. Donc, en plus... Moi, ce que je me dis, normalement, c'est que le temps d'être en vacances, ça serait parfait de pouvoir avoir un peu de répit, quoi, même dans la tête, tu vois. Mais non, comme on vit dans un moment où les personnages que nous avons à pouvoir, ils sont complètement décidés à nous emmerder l'existence, à nous, les travailleurs et les travailleuses de ce pays, mais aussi du monde entier, mais ils en profitent des périodes comme celui-là pour faire des annonces stupides, mettre la pression encore sur les travailleurs et travailleuses et tout cela. Et là, je peux vous dire que cette fois-ci, il y a certaines lois qui ont du plomb dans l'air sous nous.
0: Du plomb. Eh oui, il y a le couple infernal Macron-Bayrou qui s'est arrangé pour remettre tout en disant qu'il faut faire de la transition, il faut faire attention au climat, à ceci.
1: Transition énergétique, je suis désolé, si vous voulez éclaircir la question.
0: Ouais, pas seulement. Et bien, ils remettent sur la table le droit d'user de poison dans l'agriculture, c'est-à-dire des pesticides, quoi. Et il y en a un notamment, enfin un groupe de pesticides qui tuent les abeilles, qui empoisonnent ceux qui les utilisent pour les répandre sur les cultures et qui font des dégâts de toutes sortes, qui sont des poisons endocriniens, ça fait monter le nombre de cancers. En veux-tu, en voilà. Eh bien, là, il y a une petite réaction, c'est que quelqu'un a lancé une pétition à l'endroit de l'Assemblée nationale pour que la loi ne soit pas... le terme ne vient pas. Enfin, elle a été votée, mais il y a encore un pas à franchir par le président de la République qui doit la...
1: Valider, quoi, on va dire.
0: Oui, une sorte de validation, quoi. Et donc, il y a un appel. Normalement, pour que ce soit pris en considération, il faut 500 000 signatures venant de 30 départements au moins. Et là, ils en sont presque à 1 200 000 signatures en quelques 48 heures, je crois. Et donc, on va voir le sérieux, entre guillemets, de l'État, du gouvernement.
1: Mais tu sais, il arrive ce genre de choses. Il est arrivé avec la loi travail, c'est arrivé avec la...
0: Avec toi. Avec...
1: On a fait plein de tentatives d'ordre de participation.
0: Avec la Constitution de l'Europe.
1: La Constitution européenne, pour ceux et celles qui ont de la mémoire. C'est vrai qu'on avait dit non, ils nous ont fait la nique. Mais les dernières législatives, hein.
0: Oui.
1: Aussi, hein.
0: Pour, oui, ouais.
1: Pour la gauche et tout cela. Et
0: oui,
1: tout.
0: Oui.
1: En tout cas, il y a eu cette personne, cette femme qui est au tête d'Europe Écologie Les Verts, et dont on lui a dans un plateau, et là, elle les a accusés d'être une véritable conne, parce qu'elle a dit que, dans un reportage, on en parlait sur la question de la rentabilité des agriculteurs, et elle a répondu, mais je n'ai rien à péter de la... Et là, pour une fois, je te dis, j'ai aimé pour pendant... Allez, les temps de sa phrase. un politicien. Tu vois. Parce qu'on a vu que ça lui sortit du fond de l'âme, son « je n'ai rien à péter » qu'il dit.
0: Hein?
1: Et elle en a parlé justement.
0: Elle est sortie du rôle.
1: Oui, oui, en fait, mais en fait, là où elle était tout à fait exacte, c'est de parler sur la question de qu'est-ce que la rentabilité face à la pollution éternelle, à la santé publique, à une agriculture mortifère, à un assassinat consenti et lent, tu vois. Je pense que il y était même les militaires, ils sont plus clairs quand ils fusillent quelqu'un sans les torturer. Et là, il y est question de torture. Et rien que, en fait, c'est un truc de malade, mais dans notre entourage, à ce moment-là, et je pense que ça doit pas être la même chose un peu de partout, et même des gens qui sont des comportements qui passent leur vie à prendre soin de leur existence et tout cela, et même à rien une bonne hygiène de vie et tout cela et tout, et ben on est confronté à un peu de temps à plusieurs déclarations des gens qui sont du cancer, et ça vient pas de nulle part en fait. Donc du coup, si nous on s'est dit, si dans notre entourage en 6 mois on en apprend de 3 minimum, tu vois, des choses comme ça, sans tous ceux et celles des copains et copines qu'on n'a pas de nouvelles depuis longtemps, alors imagine socialement ce qui est en train d'arriver. C'est une balle dans les pieds de l'humanité même. Et revenir sur un prétexte de rentabilité agricole, et sachant qu'il y a aussi beaucoup d'agriculteurs qui crèvent de ça.
0: Absolument.
1: Tu vois, c'est une logique purement des morts sur nous.
0: Comment oui, puis en plus, ils emploient des arguments. Le Arnaud Rousseau, entre autres, lui, c'est normal, c'est le chef de FNSEA. L'argument numéro un, c'est « Ah ben, les autres, ils les ont pas abolis. Alors, nous, si on les abolit, on est en défaut concurrentiel. »
1: Dans les marchés.
0: Alors, si les autres, ils se foutent des balles dans la tête, nous aussi, il faut qu'on le fasse.
1: J'ai dit « Millions de mouches mangent de la merde. » Tu vois. C'est pas pour cela qu'on mange de la merde. Tu vois, qu'il faut manger la merde. Un autre projet stupide, mortifère, inutile, la 69.
0: Oui, bon, c'est même pas inutile, c'est nocif. Je sais pas pourquoi on parle tout le temps de projets inutiles, ils sont nocifs, bien plus qu'inutiles. Et ben la A69, elle est truffée de... Ils doivent reprendre les travaux.
1: Mais sinon, déjà, ils doivent faire les travaux avec des affaires au cul pour les entreprises qui font les travaux.
0: Mais voilà, parce que c'est déjà truffé de malfaçons et de retards, sans parler de l'arrêt. Avant que ça soit arrêté, il y avait déjà plein de malfaçons et de retards. Et alors, ce qui est, j'allais dire amusant, mais c'est pas le bon terme, c'est il y avait... Avant même l'arrêté administratif, il y avait déjà 42 rapports de manquement administratif sur les travaux qui étaient en cours.
1: Alors que vous devez déclarer votre abri des jardins.
0: Et 15 arrêtés préfectoraux de mise en demeure pour irrégularité. Des arrêtés préfectoraux, c'est-à-dire de la même autorité qui ensuite interdit les manifestations, les protestations contre le fait que l'État se livre au libre arbitre le plus éhonté. Et voilà, comme ce qui révèle bien la nature totalitaire de l'État, quel qu'il soit, qu'il s'appelle républicain ou comme il veut, c'est toujours la même histoire. Et là, on nous fait continuellement peur avec le fascisme. Le fascisme, il est complètement archaïque maintenant. Il a pris d'autres formes. On y est dedans, la preuve.
1: Ah oui, arrêtez avec la peur de qu'ils vont monter au gouvernement, ils sont déjà au gouvernement.
0: Enfin, c'est des plus malins qu'eux qui sont déjà au gouvernement.
1: Justement. Tu vois là, c'est quand même quelque chose d'assez particulier. En fait, il se passe aussi sous nous, à Berfeuille, et justement à cause de la 69, il y a une déviation. et ben, qui devient mortifère, à tel point que le maire il a appelé à des conseils municipaux extraordinaires pour devoir se positionner sur la question, car dès un village qui a tenté, qui n'a jamais été très solidaire sur la question de la 69, et donc les manifestants et les gens qui s'opposent, et ben, ils disaient depuis longtemps, vous allez avoir des problèmes, vous allez avoir des problèmes, vous allez avoir des problèmes, et c'est ce qui sont en ce moment des problèmes, et donc ça gronde par là-bas aussi à Berfeuille, suite à des passages ultra dangereux, des poids lourds au milieu du village et des zones qui ne sont pas aménagées pour des passages suffisamment, avec suffisamment de sécurité, qui, dans lesquelles sincèrement, là, on est simplement en train d'attendre l'accident. Il n'est pas question de il va avoir un accident. On est en train d'attendre qu'il arrive. Mm-hmm. Un peu comme avec les nucléaires, tu sais. Après, là où il y a aussi, là où il y a de la merde, il y a aussi de la résistance. La bonne nouvelle, c'est que les copains, les copines, les j'allais dire les escargots, et les écureuils et compagnie, ils ont repris la ZAD autour de Toulouse contre la LGV Bordeaux-Toulouse. Et d'autres en train de reprendre. Pourtant, Louis, eux, ça fait 5 fois qu'ils se font expulser. Ok. Donc courage à tous ces compagnons et compagnonnes qui sont là à nous faire souvenir que on peut avoir la volonté de résister et que c'est important parce que aussi ça visibilise des choses dans lesquelles, dans les œillères des médias, de notre téléphone portable, des les 30 quotidiens et tout cela, des fois on prend pas assez de recul pour voir qu'ils sont là et qu'il y a des gens qui sont en train d'agir contre. Et ensuite autre chose qui je tiens à dire à tous ceux et celles des gauchistes que je vois, des conférencistes, des plans dans la télé, tout cela qui parlent de la jeunesse en train de dire oh mais c'est foutu, ils sont tous leur tête dans l'écran, ah la jeunesse elle fait rien, ah nanana, mais je peux vous dire c'est ça, c'est cette jeunesse là qui est là et tenez-la en compte. Voilà. Militarisation dans les écoles.
0: Attends, je voudrais revenir à cette histoire de préfet qui, d'un côté, dénonce des irrégularités et d'un autre, il veut pas de manifestation, il veut pas de protestation contre ça. Bah, ça me rappelle, c'est un même service qui fait le blanc et le noir, quoi. Ça me rappelle à l'époque du remembrement, dont même officiellement aujourd'hui on reconnaît les dégâts. Et maintenant on finance des haies pour remembrer ce qui avait été démembré ou inversement. Et ben à l'époque du remembrement, il y avait déjà des services du ministère de l'Agriculture qui n'arrêtaient pas d'alerter sur les dégâts que ça allait provoquer. Et c'est ce même ministère de l'Agriculture qui menait le remembrement. Voilà. L'État, avec sa main droite et sa main gauche, il écoute généralement que sa main gauche... Je dis la main gauche parce qu'elle est réputée être la main maladroite, en général.
1: La sinistre,
0: quoi.
1: Comme on dit. La sinistre.
0: Déjà, l'État, de toute façon, il est là au service des lobbies économiques. Son rôle, c'est que l'économie fonctionne pour le profit de quelques-uns qui sont en haut de la pyramide. Et donc, il a beau avoir des services qui voient clair ce qui se passe, il en a rien à foutre.
1: Ah ça, on a bien remarqué ce nom. Militarisation au lycée, à l'éducation nationale.
0: Oui. Au lycée, même au collège. Dans les écoles primaires. Hein.
1: Oui.
0: Et c'est pas une nouveauté. Ça fait longtemps qu'il y a des contrats entre l'armée et les écoles. Mais là, on y pousse de plus en plus, quoi. Parce qu'on voit bien que... On va vers une généralisation encore plus poussée parce qu'elle est déjà générale. Je rappelle qu'il y a au moins 70 foyers de guerre actuellement, même si on ne nous parle que des deux plus visibles. Mais on y va, on n'arrête pas d'augmenter les budgets militaires de partout. Alors qu'on manque d'argent, il faut faire des économies parce qu'il manque 40 milliards, parce que les Français ils sont trop souvent malades. en dehors de ceux qui abusent, qui disent qu'ils sont malades alors qu'ils ne le sont pas, les feignants qui se foutent au chômage alors qu'on leur offre des ponts d'or pour faire des boulots tranquilles, et voilà.
1: Non mais là, en fait, tu sais que on en rit pour pas pleurer. Hein.
0: Bah exactement.
1: On en rit pour pas pleurer quand tu vois là, on en parlait sur cette histoire des militarisations l'autre jour. J'y étais avec une pour le coup c'était dans les c'est quoi la région Souno là-bas, c'est la Nouvelle-Aquitaine.
0: Oh, oui.
1: Déjà ils en vendent des Aquitaines.
0: Ouais ouais. Et c'est bizarre qu'ils l'aient pas appelé New Aquitaine.
1: New Aquitaine. New Aquitaine, c'est comme les Bas-Alpes. Et les Alpes, tu vois là, c'est changer de définition pour changer la gestion entrepreneuriale et là où ça rend mieux les logos, c'est maintenant.
0: Voilà, ouais.
1: Les partitions, parce qu'en fait, le but c'est d'oublier les communes. Le but c'est d'oublier.
0: Ah oui, c'est d'éloigner le plus possible le pouvoir de.
1: Oui, de la question de la gestion locale.
0: De la population.
1: Et donc, j'étais dans Nouvelle-Aquitaine, à Saint-Foy-la-Grande, et j'y voyais une déléguée de la fédération la FCPE, des parents d'élèves. Hein, et désespéré parce qu'ils ont discuté, il m'a raconté dans un collège, mais ça doit pas être le même cas, et dans lequel ils sont en train de tenter de se battre contre l'option défense et sécurité ou un truc comme ça s'appelle. Et en fait, et après il nous a dit, mais il y a zéro option. Il dit, il y a une prof d'espagnol qui a parlé de Léola parce qu'elle a été parler au prof de géographie d'essayer de pas les faire, ça, parce que ça tombe sur les profs de géo ou d'histoire. Cette espèce de formatage nationaliste, mais aussi dont les principes c'est faire des ennemis au lieu de se faire des amis dans cette humanité. Et elle disait que la prof d'espagnol elle aura pas, en fait elle était vacataire, donc elle sera pas renouvelée, alors qu'il galère à trouver des profs pour les langues et tout. Et que en fait, figure-toi que elle a entendu parler. Et ben alors le rectorat a validé en fait les rapports de la directrice, mais elle a vu aussi la directrice parler avec la ex-secrétaire des parents d'élèves qui disait en voix basse, ça tilte rouge ici. Et il est question, Souno, il paraîtrait, hein. Et là, je m'assure mes mots, mais il y paraîtrait, parce qu'elle me disait là, qu'au sein des établissements scolaires, donc dans les lycées, quand il y a des parents d'élèves qui se mêlent, maintenant, il y en aurait au sein du rectorat, les signalements des parents qui seraient fichés S. Mmh. Tu vois? C'est quand même ultra grave, ça. Tu te souviens de la fiche rouge et tout cela et tout. Et donc, du coup, là, ceux qui sont en train aujourd'hui d'avoir et la même chose, Retailleau et tout cela, mais ça arrive aussi pour Milei en Argentine et tout cela. Et les paquets mis sur la surveillance civile, au civil, au maximum possible, il y a tout de risque de contestation. Et particulièrement ceux et celles qui pourraient s'opposer aussi dans les écoles, dans les lycées et les collèges à cet arrivage des options
0: de militarisation de la population,
1: dont le but c'est la jeunesse, que ça soit une option, mais des classes comme tous les autres, quoi. On fait de la hitlérisation ou macronisation, on va les dire, hein, parce que je n'ai pas de problème avec cette histoire-là, et de belle éducation nazie en allée, hein. Voilà. Parlons encore de Betaram, et Mr. Betaram, hein? C'est Bayrou, Betaram, aime les curés, Betaram, aime les enfants, Betaram, mettez des claques, Betaram, mais c'est Bayrou, Betaram, avec Macron, Betaram, Bayrou. Je suis d'informe les matins.
0: Ah, je vois ça.
1: Alors, il en a fait plein d'annonces.
0: Il nous a fait des superbes annonces.
1: Limite, Coluche, il n'aurait pas fait mieux comme dans un sketch d'humour. Tu vois, là, en fait, il regarde et tu dis, mais non, mais ils sont fous, ces Gaulois. Tu vois, là, tu dis, non, mais hallucinant. Déjà, sincèrement, sinon j'ai resté sidéré, parce qu'en fait j'en avais entendu des loin dans la radio et tout cela et tout, mais hier ça j'ai pris le temps d'écouter là. Alors tu peux en parler sur ces annonces.
0: Les superbes annonces de...
1: du
0: Papy Bétaram Bayrou.
1: Papy Bétaram.
0: Eh ben, il ne trouve rien de mieux, on en parlait tout à l'heure, des 40 milliards là qui manquent. Qui manque parce qu'il faut gonfler les budgets militaires, parce qu'il faut surtout pas toucher à l'argent des riches. On va pas récupérer les 40 milliards sur les niches fiscales. Pas question. Parce qu'après, ils foutent le camp à l'étranger.
1: Oui.
0: Et voilà.
1: Une
0: et on pourrait pas.
1: Sur cette histoire-là, ils cherchent 43 milliards, ok ? Alors écoute bien. Hier, je voyais Binet de la CGT, tu vois, qui suivent les comptes de l'État et tout cela. Et en fait, il s'expliquait que depuis l'entrée des Macron au gouvernement, un cadeau riche, il y a été question des réductions de certains impôts à l'auteur de 73 milliards, tu vois.
0: Et là, on ne parle que des réductions, on ne parle même pas des niches fiscales qui se multiplient.
1: 200 milliards, un truc.
0: Qui se multiplient depuis bien avant Macron. D'ailleurs, Macron, il a fait qu'accélérer le système, mais ça existait même sous Hollande, hein,
1: ouais.
0: Même sous la gauche. On ne va pas parler de Sarkozy, mais. Et ses prédécesseurs, mais. Non, mais c'est fait pour ça, c'est fait pour peler les pauvres au profit des riches.
1: Ouais.
0: Le système économique qui est établi comme ça. Les mesures en question, et ben déjà on va faire péter deux jours fériés de l'année.
1: Dont le 8 mai.
0: Dont le lundi de Pâques, parce que M. Bétaram nous dit que c'est pas une fête religieuse le lundi. Pâques, c'est le dimanche.
1: Ouais.
0: Donc on peut la supprimer puisqu'elle n'est pas religieuse.
1: Ah oui, mais c'est un super argument.
0: Chez l'auteur, on l'aurait gardé. Hein.
1: L'église en 1905.
0: Voilà.
1: C'est une super remarque.
0: Oui, oui.
1: On voit bien que ça soit les en... Retailleau, ils sont convaincus que la France est des
0: catholiques, apostoliques et romaines.
1: Ouais.
0: Et non content de ça, on commence à nous parler de passer à 37 heures au lieu de 35, parce que comme on ne veut pas que le surplus d'argent nécessaire pour augmenter les budgets militaires pour... accélérer la production d'outillage de destruction qu'est l'armement, comme on ne veut pas lever plus d'impôts parce que ça risquerait de faire râler, on va bosser un peu plus.
1: Ouais.
0: Il faut que les gens travaillent plus. Et c'est pour la cause nationale, hein. C'est l'union sacrée.
1: Tout ça, c'est comme si on aurait oublié qu'ils nous ont rajouté 2 ans supplémentaires de travail. Donc,
0: de travail.
1: Deux années et deux jours. Tu vois déjà. Et truc des malades. Avec et, d'autres suppressions.
0: Et non content de travailler plus, on va diminuer certains remboursements pour maladie. On va baisser encore les prestations pour chômage,
1: oui.
0: Les prestations, on va limiter, on va s'en prendre aux retraites de ceux qui y sont déjà. Il faut gratter.
1: Ils sont en train de dire qu'il y a des choses qui vont passer, par exemple, des 50 à 100 euros les... en fait
0: les retenues,
1: oui, les retenues en fait,
0: ouais, il y a des choses, ouais, ouais, sur les frais de sécurité.
1: Un peu plus tôt là, la semaine dernière aussi, parler des malades qui ça se revient ou qu'ils meurent avant.
2: Oh,
1: parce qu'il y a trop des gens qui font trop d'arrêts, beaucoup de dépenses en médicaments, attention, tu vois, j'ai essayé, ben, vous avez qu'à sortir les vieux devant la canicule, hein, parce que vu que vous n'y arrivez pas, vous êtes en train de les

0: Et en plus, ces salauds, ils veulent même pas qu'on se soigne hein, et qu'on en profite de notre temps de repos après avoir travaillé plus d'années qu'est-ce qu'eux, ils travaillent. Tu vois, les militaires, ils partent 40 ans. Tu vois, ils gagnent 1800 euros, même un gamin qui rentre. Tu vois, l'autre jour, j'en avais un qui était en train de me dire dans un covoiturage son salaire. Mais je me disais, tu fais quoi? J'ai cours, tu sais, on n'en branle pas grand-chose. Hein. Une fois qu'on passe les premiers entraînements et tout cela, les restes, c'est on fait des formations, on va, on voyage. Et en plus, il dit, on paye beaucoup quand on voyage et tout. Mais autre chose qu'il dit, si. Et en plus, maintenant, il dit qu'ils acceptent les homos. Ça m'a fait quand même mal d'entendre ça. Il dit, maintenant que l'armée accepte les homos, on sait pas que ça, entre nous, comme ça, on gagne encore plus d'argent. Mmh. Tu vois? Et ce qui était drôle, c'est que les gars, on sait pas que ça. Mais nous ne sommes pas homosexuels. Tu vois, là, j'ai dit. Alors, ça serait bien, en fait, peut-être de faire une enquête au sein de l'armée pour savoir combien des gens arnaquent et l'institution pour toucher des allocations qui leur correspondent pas. Tu vois, là? Ah, ça, on n'y voit pas. Et figure-toi qu'il y a un rapport d'enquête hein, sur de quelle façon l'État il subventionne les entreprises privées. Il n'existe pas un seul, la même, elle répondait, hein, la dame qui s'occupe de cela, celle qui balance les frics, et il répondait, il disait, ah, ça serait bien s'il existait, mais il n'existe aucun tableau qui montre exactement combien d'argent on est en train vraiment d'enfiler, quels sont les justificatifs de la part des grandes entreprises. Ça veut dire qu'on leur donne des enveloppes sans contrôler et qu'est-ce qu'ils font avec. Alors, ils y expliquaient qu'il y a 80% plus de contrôle sur les prestations sociales que pour ceux et celles qui sont en train de piquer notre argent à tous et à toutes. À tel point que, par exemple, pour te donner un exemple, regarde, 2,3 milliards des subventions à Carrefour, ok, 2,7 milliards en dividendes. Il n'y a pas un problème là?
1: Mais c'est continuel le nombre d'entreprises qui ont reçu de l'argent public et qui, quelques mois plus tard, ferment parce qu'elles ne sont pas rentables. On a eu une des plus célèbres, c'était Goodyear.
0: Ah ouais, ouais.
1: Mais il y en a un paquet d'autres, c'est continuel. C'est la logique propre du système. C'est fait pour ça. L'État, il est là pour ça. Je me souviens, on avait su ça dans les années 60. Il n'y a pas de raison que ça ait changé fondamentalement. À l'époque, il y avait la SNCF, ça marchait bien. Il y avait les wagons Cook qui s'occupaient des sleepings, des trains couchettes et des sandwichs et compagnie. Pour chaque sandwich acheté, qui était acheté par les voyageurs au prix normal d'un sandwich, Cook recevait la même somme en double. C'est-à-dire, si toi t'achetais le sandwich, mettons, tu l'achetais 10 francs, Cook encaissait les 10 francs et en plus avait une subvention de 10 francs par sandwich. Dans les années 60.
0: Ouais. Ils ont cherché des noms. Ouais. C'est un truc de malade. À tout cela, en fait, tu sais que Doc Bayrou, il en a parlé sur toutes ces âneries, parce que c'est vraiment des âneries. Et après, il y a eu Macron de loin qui dit ce sont des mesures courageuses. Et en fait, il est en train de reprendre les discours de Milei, des mesures pour la liberté hein, et des mesures concrètes et fructifiant le futur de la France. Un truc comme cela, il a dit. Original Macron, depuis ses luxueux appartements, va-t-il savoir où, qu'en ce moment, il reste pas beaucoup en France. Et depuis peut-être sa petite bagnole rouge, l'autre jour, en train de se promener dans les tours de France, qui nous a fait quand même pas mal chier pendant ces jours-ci. Hein. Tu vois, des fois, on s'est dit, qu'est-ce qu'il est intérêt des gens qui tournent en rond en vélo?
1: Tu vois, c'est... Oui, rien que hier, pour sortir de Carcassonne, c'était la croix et la bannière. On y était non pas à cause du Tour de France, on y était parce qu'on devait passer par là Et on a passé près d'une heure à sortir de Carcassonne, on s'est retrouvé complètement.

0: complètement dévié.
1: Les dispositifs de sécurité, des signalétiques et tout cela qui est mis pour le Tour de France, c'est remis pour la prévention.
0: Signalétique léger.
1: Oui, c'est ce que j'ai dit, mais oui, c'est vrai. Mais si serait utilisé pour la prévention d'incendie, ça serait un peu mieux. T'as vu les bordels général, tous les sud de la France brûlent. Dans plein d'aspects, on en a augmenté à peu près de 70% par rapport à déjà à autre année les focus d'incendie. Et ça n'a pas simplement à voir, parce qu'en fait c'est facile de dire, c'est par exemple hier soir il a plu dans les Minervois. Ce n'est pas simplement la question de la sécheresse. Tu vois, ils nous mettent beaucoup les trucs de la sécheresse parce qu'ils veulent des bassines. Hein, ils veulent épuiser le sol. Mais aussi, il n'y a pas que cela. Il y a le fait qu'ils abandonnent les gardes forestiers, qu'ils abandonnent tous les postes d'incendie, que les pompiers, ils gagnent une misère et ils ne sont pas respectés et il n'y a pas de voies.
0: Et ils manquent de matériel.
1: Que les matériels, on vend des matériels armementistes ailleurs et on manque des canadaires, même si nous sommes quand même en France un des pays qui a le plus de canadaires. Mais je préférerais bien que tous ces budgets, ils servent à qu'il y ait un incendie, parce que quand même c'est primitif un incendie, c'est qu'il y a du feu, hein. Et soit éteint très vite, qu'est-ce qu'on voit aussi, c'est que les mêmes matériels, ils doivent être en train de s'utiliser à Narbonne comme à Marseille. Et ça a beaucoup à voir avec un grand problème qui est à notre France. Oh, t'as entendu ce que j'ai dit
0: ailleurs.
1: Notre France, hein. Si je ne suis pas intégré, bande de salauds. Et c'est la centralisation. Tu vois? Et donc du coup, il est normal que si les collectivités, si les différents communes et tout cela, ils sont pas assez de budget, pas assez de thunes, de ce qu'ils mettent pour en récupérer, pour avoir les systèmes qui permettent la prévention d'incendie, on ne serait pas là. C'est la même chose qui arrive avec les hôpitaux, c'est la même chose qui est en train d'arriver. Par contre, ils veulent construire des prisons.
0: Ah ça
1: oui, les constats pour des prisons et pour des conneries à tir l'arigot, ben là ça y va, hein. Et un aveugle, un aveugle, regarde sous nos Béziers. À Béziers, il y a eu...
0: Dans le quartier le plus pauvre de Béziers, celui qui concentre une grosse partie de la misère de la ville, la Devèze, le quartier de la Devèze. Il y a eu des émeutes, il y a eu, d'après les informations officielles qu'on a, une cinquantaine d'individus plus ou moins masqués, ou même pas tous, parce que d'un côté on nous parle d'individus masqués, d'un autre côté il y a Monsieur Ménard qui dit ils veulent même plus se cacher, ils opèrent à visage découvert maintenant. Alors
1: oui,
0: on va savoir.
1: C'est quand même hallucinant ça, je l'avais entendu.
0: Ouais.
1: Des individus cagoulés, et après maintenant qui dit ils se cachent même plus.
0: Ouais. Et bon, donc il y a eu ils s'en sont pris à la police. Ce qui est assez fréquent, mais c'est la police, on prend souvent la population, donc ça fait des réactions, hein. Mmh. Ça, on te file une baffe, t'essayes d'en rendre une.
1: Mmh.
0: Et donc, tout ça est mis, c'est possible, tout ça est mis sur le compte des trafics de drogue. Cette opération anti-police, ce serait une réponse à des arrestations qu'il y a eu de petits dealers ces jours-ci. C'est toujours prêt. Après, on se demande pas en haut lieu, enfin, on se demande pas évidemment. J'allais dire une connerie là. On se demande pas pourquoi il y a des trafics de drogue, mais c'est manipulé depuis en haut, donc on voit pas pourquoi ils se poseraient des questions.
1: En fait,
0: mais voilà, tout ça, c'est le produit. Que ça se répande comme ça, c'est déjà le produit de la misère. Et ça. Il y a que ceux qui veulent pas le savoir, qui ne le savent pas.
1: Mais là, ce qui arrive aux jeunes, c'est la même chose qui arrive aux policiers. Quand on attrape un policier qui a fait des violences policières, et il y a les syndicats de police qui sont dans la rue et qui se mettent dans cette grève. Et là, il y a les syndicats des jeunes dealers qui sortent dans la rue pour s'affronter sur cette question-là. Mais la question dans les fonds de tout cela, c'est qu'est-ce qui fait que ces jeunes-là doivent passer par des réseaux et des distributions des drogues pour pour avoir de l'argent, pour avoir accès à un boulot et à une vie digne. Là, il y a question de l'argent. Mais de l'autre côté, on impulse, tu regardes, par exemple, dans les médias, dans les sites, dans celui-là, on exalte les grands trafiquants des drogues. On y voit que même au sein des gouvernements, il y en a plein. On voit et les policiers.
0: Des députés.
1: On voit les policiers de Marseille qui détournent 400 kilos, comme cela, des cocaïnes et tout cela. Et donc, du coup, ils se prennent dans un film des cow-boys. Et ce film des cow-boys, ben, malheureusement, il n'en est pas. Il y a beaucoup de mineurs qui meurent là-dedans. Évidemment, ça a toujours été comme cela. On y revient à des conditions du début du siècle dernier. Et avec les gavroches qui, dont on s'en servait dans les réseaux mafieux pour faire les poches à des riches. Et ben là, ils font pas les poches à des riches. Il y a un échange, tu vois. Mais en fait, aussi, quand il y a autant d'argent qui circule par la drogue aussi, c'est parce qu'il y a une consommation, tu vois. Et cette consommation, elle est en augmentation générale. Et pourquoi il y a une augmentation des consommations générales des drogues? Parce qu'en fait, il y a une augmentation générale des consommations des drogues parce qu'on vit dans un monde anxiogène dans lequel les gens, ils veulent s'évader et ils n'ont pas les droits d'y aller à partir en vacances. Donc ils font leurs vacances à la fin, au week-end. Oh, ils ont besoin, comme on est arrivé en Argentine, j'en avais discuté de cette question-là. Il y a aussi un secteur des travailleurs et travailleuses qui prennent des taxistes, ou des ci, ceux-là, qui ont d'autres pour pouvoir tenir deux boulots, un boulot black et un boulot déclaré, et les trucs comme ça, donc ils ont besoin des stimulants. Il y a des jeunes qui sont dans la déprime, qui prennent des trucs pour pouvoir ressentir quelque chose, parce qu'aujourd'hui, les tissus sociaux, il est démantelé. Et en fait, tout ça ne peut pas être réduit à simplement... ce qu'on tente de faire, c'est il y a des méchants, il y a des bons, il y a des méchants, et ça vient... Et il y a les sacros sans État et gouvernement et police, comme s'ils auraient une moralité à en répondre.
0: Et en tout cas, n'en déplaise à Monsieur Ménard, ça n'est ni la répression ni la prison qui en fait partie. C'est pas avec ça que ça va se régler, ces problèmes de drogue et de trafic de drogue. C'est en premier lieu, c'est inhérent à la structure sociale générale et au système économique.
1: Mais sous les associations de prévention et toutes les structures d'accueil pour des personnes en difficulté, ils sont perdus 70 000 euros, ils sont perdus à la PS à Montpellier, quoi, tu vois.
0: Ouais.
1: Comment tu veux, s'il n'y a pas des espaces de contention?
0: Mais ça, en plus, ça remue de trop grandes masses de pognon pour qu'on y mette de l'ordre. Hein.
1: Oui, ça c'est clair. Ça c'est clair. Ça rentre par là, ça c'est là, avec les foot et...
0: C'est très bien. Ça fait des dizaines et des vingtaines d'années qu'on sait que toutes les grosses banques sont sur les lieux de production.
1: Oui. Bah, qui sert à laver l'argent. En fait, il m'en reste pas beaucoup des trucs sous nom, mais un petit truc qui est d'une petite réjouissance que j'en ai eu hier. Tu sais, on revenait, on était un peu en colère, sous la chaleur, en train d'essayer d'éviter les tours de France pour y revenir, sans signalisation, bordel général et tout ça. On s'arrête dans un bar. Je regarde mon téléphone, je vois une toute petite bref qui m'a fait marrer et que j'ai trouvé intéressante. Et à Toulouse, et dans les bars L'Olympe, un restaurant L'Olympe, en fait, il y a eu un patron des bars qui a empêché une conférence de presse des trois élus du Rassemblement National. Et il les a virés, il les a carrément virés du restaurant, tu vois. Parce que les types, ils avaient prévu une conférence des presse, ok, un point presse, pour en parler de leur soutien, hein, à toutes les initiatives de Monsieur Darmanin concernant l'interdiction des activités ludiques en prison. Ok.
0: Vas-y pour le ludique en prison.
1: Ouais, vas-y pour c'est ce que j'ai misé. Vas-y pour le ludique en prison déjà, tu vois. Et en fait les patrons du bar ils les a virés. Donc ça fait un scandale. Eux ils disent que c'est la gauchisation de la qui sont persécutés. Alors, d'un coup, les trois députés, ils sont persécutés. Mais les trucs ils disent, vous allez voir en justice, nous, on va vous porter plainte pour discrimination. Les patrons ils disent, vous ne pouvez pas venir faire une conférence de presse dans mon local sans m'en informer. Le type, il n'est pas informé de rien, tu vois.
0: Oui, c'est un abus.
1: Mais c'est un abus. Mais en fait, cet abus a à voir aussi de comment, à quel niveau d'impunité actuellement les fachos, c'est récent. Ils pensent qu'ils sont chez eux de partout, tu vois. Alors, moi, j'ai vu une campagne lancée pour Andrés de Villasson dans une de ses postes et tout cela qui disait, on recommande profondément à tous ceux et celles qui peuvent y aller manger à l'Olympe, à Toulouse, à y aller manger là-bas pendant vos vacances et laisser un gros pouvoir. Merci à ces citoyens et qui sont en train d'empêcher que les fascismes, les nazismes et différentes positions soient en train de se répandre et qui font semblant que rien ne se passe quand des idées nocivantes sont en train de s'installer dans la société. Voilà. Donc, merci l'Olympe. Même si en plus, si les types ils sont venus, c'est parce qu'ils pensaient que les lieux ils étaient réputés de droite.
0: Tu sais. Oui, c'est même possible.
1: Ouais. Mais de toute façon, en fait, vous avez pas. C'est un lieu où il y a des gens qui travaillent. Et vous savez pas. En fait, imagine, les types ils font. Tu acceptes trois fachos dans les trucs. Qui font un truc public avec ton logo derrière.
0: Ouais, ouais.
1: Mais en fait, de l'une, ça peut te mettre en risque. De l'autre, ça te fait une publicité de merde. Il vaut mieux être neutre que partisan, surtout si toi-même tu n'es pas partisan.
0: Ah ouais.
1: Tu vois. Voilà. Et en fait, la même chose, je voudrais en dire aussi à ce qui est en train d'arriver à Carcassonne. Tu vois, arrêter de prendre les tracts de la main de ces nouvelles groupuscules nazis qui est en train de s'installer dans les marchés de Carcassonne, qui s'appellent Nouvel Homme. Hein. Nouvel Homme, qui sont franchement des petites milices qui sont en train de se constituer. En fait, tout geste qui peut faire en sorte de que ces gens-là ils se répondent pas quand il s'agit des activistes, hein, parce qu'il n'est pas question non plus de voir le fascisme de partout, hein, et
0: enfin disons que le totalitarisme il est de partout.
1: Oui, le totalitarisme est de partout, mais en fait tu vois là moi il y a des conneries en ces moments-là qui m'agacent, c'est tous les gauchistes qui prennent les discours de Mélenchon et tout ça sur les prétextes d'un fasciste et qui se mettent à discriminer les pauvres. Tu vois, et en essayant de mesurer, il faudrait un fascistomètre à la porte de chaque entrée, parce qu'ils sont en train de se dire que ceux et celles qui sont votés la dernière fois les Rassemblements nationaux, c'est des nazis. Alors que c'est pas le cas. Il y a des endroits où tu as des cadres et des organisations qui sont en train de faire. Il y a des populations qui ils sont dans l'ignorance par manque justement de clarté dans les idées révolutionnaire, déclarité dans les idées à soi-disant des gauches, déclarité dans plein de choses comme ça, qui fait beaucoup d'entre-soi, hein, tu vois. Voilà. Oh, autre chose, cette semaine, Suno, il y a eu un petit dossier qui est sorti pour dire que depuis le début de l'année jusqu'à maintenant, en fait, il y a eu 11 chasseurs qui se sont entretués entre eux. T'imagines? Tiens. Alors, tu sais pas si c'est des morts, si ce sont des suicides des agriculteurs, un truc comme cela et tout ça, mais voilà où on est la chasse.
0: Et on sait pas si c'est la cocaïne ou l'alcool, mais voilà.
1: Oui, voilà. Donc on y va. Par contre, il y a des petits appels qui sont en train de se faire pour qu'un mouvement social se réponde bien, bien, bien forte et à la rentrée, donc début septembre, et des appels qui apparaissent dans des bases et des groupes et tout cela et tout, des grèves générales pour la rentrée.
0: C'est le moment, c'est à la rentrée, c'est à l'automne que doit être voté le monceau de propositions de Monsieur Bayrou.
1: Sinon, on revient des réclusiens. On peut présenter les réclusiens et faire une petite synthèse.
0: Petite synthèse, je ne sais pas, mais enfin, on peut au moins dire de
1: quoi il s'agit. Mais déjà, remercier les réclusiens pour nous avoir accueillis.
0: Qui existe à Sainte-Foy-la-Grande, qui est entre Bordeaux, c'est un gros bourg.
1: C'est à une heure de Bordeaux en train.
0: C'est entre Bordeaux et Bergerac, un peu plus près de Bergerac que de Bordeaux. Et il se trouve que c'est là qu'est né Élisée Reclus et sa famille était là, le père était pasteur. Et Élisée Reclus qui, au lieu de devenir pasteur comme son père, comme il devait l'être traditionnellement dans la famille, il a complètement changé le pied. Il a arrêté de croire en Dieu comme on lui avait fait croire quand il était petit. Il est devenu anarchiste. Et il est le plus grand géographe français.
1: Oui, oui, oui.
0: Même s'il est beaucoup plus connu en Espagne qu'en Amérique du Sud qu'en France.
1: Et c'est celui qui a dit que l'anarchie, c'est la plus grande expression d'ordre.
0: Voilà. Son erreur, du point de vue de la célébrité, c'est d'avoir été un communard.
1: Oui, oui, oui.
0: Il a failli être condamné à mort.
1: Il a failli l'exil. Et c'est un des créateurs de l'université populaire.
0: En Belgique, quoi. Et qu'est-ce que... Oui, donc voilà. Donc comme c'est la célébrité de la ville depuis 2013.
1: Oui, quelque chose comme cela. Ouais. Enfin,
0: il y a tous les ans, donc courant du mois de juillet, cette année c'était du 16 au 19. Il y a un peu comme les rencontres du maquis pour l'émancipation.
1: Je pourrais dire.
0: C'est pas le même esprit.
1: Il y a plusieurs
0: journées avec des présentations, avec des thèmes. Et bon, un problème, c'est très universitaire. Ça, c'est le côté c'est le côté qui le distingue totalement des rencontres du maquis.
1: Oui.
0: Mais voilà, on y discute de thèmes sociaux intéressants.
1: Cette année, les thèmes choisis, ça avait été bifurcation. Suite à la participation de l'année dernière aux réclusiennes des gens qui avaient renoncé à Agrotech, en protestation à la présence Soline qui avait renoncé à recevoir le diplôme en disant nous sommes des ingénieurs agronomes qui voulons pas ces diplômes qui c'est pour faire de l'agronomie à merde.
0: Voilà.
1: Et donc du coup, pendant les jours, il y avait des débats, des présentations, des trucs intéressants. Donc on a entendu parler sur les nucléaires, on a entendu parler sur l'anti-industrialisme, on a entendu parler aussi sur les sorties de certains livres, sur des visions sur l'autonomie, sur l'organisation à l'extérieur de l'État, sur les collectifs existantes à droite à gauche. On a entendu aussi de la poésie, ça fait plaisir. Je fréquente pas beaucoup d'endroits où on entend un peu des poésies. Et évidemment, il y avait du rouge et de la nourriture et des belles rencontres de ces réclusiennes dont les actes et tout cela seront publics et apparaîtront les enregistrements et tout cela sur Radio Libertaire où vous pouvez écouter les anciennes réclusiennes. Donc vous tapez Radio Libertaire sur Internet et vous pouvez y aller voir cela. Ils font un peu comme nous quand on met les conférences qui ont lieu à la commune de Maquis entre les 10 et 15 août aux rencontres du Maquis pour l'émancipation. Trump.
0: Voilà, c'était la minute du copinage.
1: Oui, la minute du copinage. Comment est-ce qu'il dit c'est, des jumelages.
0: Ah.
1: La minute des jumelages. Et un très événement. Sachant que beaucoup de gens de Réclusienne maintenant ils viennent aux rencontres et on aimerait bien qu'il y ait plus de gens de rencontres qui aillent aux Réclusiennes.
0: Mais bon,
1: c'est pas si simple que cela. Et international, Suno.
0: Eh ben, à l'international, ça continue à aller bien pour les marchands d'armes et fabricants. On va surtout parler de conflits armés puisque ça pullule. Et entre autres, un des deux conflits majeurs, je me demande même si c'est pas le conflit majeur, parce que celui-là, il est en train de chambouler totalement les équilibres géopolitiques.
1: Oui, ainsi que l'état des droits internationaux.
0: Le Moyen-Orient. Voilà. Israël est en train d'intervenir.
1: Les gouvernements israéliens
0: partout. Oui, l'État d'Israël est en train d'intervenir partout autour d'Israël, au Liban, et là tout récemment en Syrie, Il est allé jusqu'à bombarder à Damas.
1: Oui, en plein centre-ville.
0: En prenant la défense des Druzes.
1: En cherchant des excuses. Oui, parce que de la même façon, tu sais, ils sont bombardés aussi à Gaza, une église catholique. L'unique endroit où ils se réfugient.
0: Oui, mais là, c'est une erreur. Accident. C'est une erreur.
1: D'un côté,
0: Dieu ne l'avait pas vu venir.
1: Dieu ne l'avait pas vu venir. Du coup, là, il y a des trucs là. Et en fait, ils disent, tu vois, qu'à chaque fois, ils justifient leurs frappes en disant, nous faisons des frappes chirurgicales.
0: Oui,
1: là,
0: oui, non, mais bien sûr. De toute façon, tout ce que fait l'État, que ce soit la guerre, c'est toujours des prétextes. Ouais. La vraie nature, c'est de peler les populations, les contrôler, les surveiller pour les faire bosser pour le moins cher possible.
1: Ça me fait passer au texte des pronoms.
0: Ça rapporte le plus possible. Donc effectivement, ils prennent comme prétexte la défense des Druzes, sachant qu'il y en a en Israël des Druzes et que c'est une des populations. C'est la partie de population arabe de citoyenneté israélienne qui est la plus favorable aux merdes de l'État d'Israël.
1: Ok.
0: Il y a plein de militaires druzes.
1: Ok.
0: Et donc, bah voilà, comme il y a eu des problèmes entre les Bédouins et les druzes en Syrie, l'État syrien n'est pas innocent non plus. Aucun État au monde n'est innocent. Et bon, mais ça permet à Israël d'aller bombarder, d'avancer ses pions, ce qui veut dire que ce qu'on appelle l'Occident, c'est-à-dire l'Empire états-unien, en peu de mots, est en train de renforcer sa présence au Moyen-Orient, quoi. Parce que le Moyen-Orient, c'est une des zones de dispute entre les États-Unis d'un côté, Chine et Russie de l'autre. Chine et Russie qui pour le moment marchent ensemble, mais c'est pas dit que c'est pour des siècles et des siècles. Hein. Tous ces gens, c'est des empires en renforcement. Voilà. Et donc, et ben voilà, Israël est en train de foutre les pieds de renforcer son influence sur la Syrie, sur le Liban, d'élargir sa zone d'influence, quoi.
1: Et en même temps de demander l'évacuation d'une autre partie des...
0: Et ils demandent l'évacuation, ça continue. Ils ont donné ordre d'évacuation du sud de la bande de Gaza.
1: Voilà. Sur le, tu sais que là, j'avais oublié sur la partie d'ici nationale, et ça a étroitement à voir avec ce qu'on est en train de parler, c'est la libération, normalement, dans cette semaine, sera libéré effectivement après plus de 40 ans.
0: Il a été, je crois.
1: Non, c'était le 20 juillet, donc
0: hier.
1: Et donc, du coup, la libération de Georges Abdallah. Qui a passé 40 ans en taule par suspicion, et c'est par suspicion parce qu'en fait il n'a jamais été vraiment prouvé sa question, par suspicion d'avoir été, il était pro-palestinien à l'époque où il y avait encore Arafat et compagnie, et d'un attentat et d'assassinat des
0: militaires américains
1: et israéliens, en fait, sur ces questions-là. Et en fait, son avocat, il faisait
0: il était libérable depuis 26 ans.
1: Oui.
0: Toutes les demandes ont été refusées.
1: Hillary Clinton, Obama.
0: Par le ministre de gauche Valls, entre autres.
1: Attention, il y avait Hillary Clinton. Et non, il y a Clinton, il y a Obama, il y a Bush, il y a tous les gouvernements successifs des États-Unis qui sont toujours fait pression à travers aussi la CIA et compagnie pour qu'Abdallah ne soit pas libéré. C'est là où on voit en fait comment on nous tient par les blibis, parce que si tu vois bien que du jour au lendemain Trump il dit 5% des PIB pour les armes, et bien la France court à modifier son budget. Et ils veulent nous rentrer en crise et nous faire serrer la ceinture. C'est les trois pressions qu'ont subi les États-Unis, à tel point que c'est eux qui décident qui c'est qu'on garde, qui c'est qu'on libère. Donc une salutation forte surtout à tous les gens qui sont invoqués à la campagne de libération d'Abdallah, dans laquelle nous on n'a pas beaucoup fait partie, parce que si on en ferait sur chacun et chacune tous les choses, nous on serait pour l'ouverture de toutes les prisons, parce que pour nous tout prisonnier est politique. Et on réfléchirait plutôt à qu'est-ce qu'est la prison aujourd'hui et qu'est-ce qu'il y a été. Et ben, en tout cas, ben, salutations à tous ces soutiens-là, que j'espère qu'ils sont un peu soulagés. Et ça a été une toute micro-bouffée d'air de savoir que cette personne elle va sortir. Va-t-il savoir dans quel état?
0: Et on peut en profiter pour rappeler que Moumia Abou Djamal est, lui, toujours en prison.
1: Oui.
0: Ça doit faire une bonne quarantaine d'années aussi.
1: Voilà. Et Congo, Suno?
0: Eh ben, au Congo, il y a eu une signature d'un espèce d'accord de paix récemment entre le gouvernement du Congo et le mouvement M23, qui est un mouvement armé, c'est une armée quoi, appuyée par le Rwanda. Et ben, malgré la signature, les combats continuent. Et tout ça, c'est pour mettre la main sur les richesses minières du Congo. Minières entre autres, parce que le Congo a un riche potentiel agricole aussi, qui n'est pas utilisé à sa hauteur. Mais il y a surtout des projets d'extraction minière. Bah, il y a déjà la France extrait déjà du Congo des minerais du lithium, de l'uranium.
1: Des lithium et de l'uranium,
0: mais qui répandent la mort sur les territoires où c'est extrait.
1: Des diamants.
0: Et donc, déjà avant même la pollution de l'extraction elle-même, il y a déjà la guerre. Et tiens, là, je vais revenir à l'intérieur. J'ai oublié le nom, mais il y a. Je rappelle qu'en France, il y a des projets du côté de l'Odève, déjà.
1: Oui,
0: il y a des projets d'extraction de lithium. Et il y a une grosse bagarre en Bretagne, dans plus ou moins la même région où il y avait déjà eu la bagarre contre la centrale nucléaire, comment elle s'appelait déjà, Plogov.
1: Ah oui.
0: Qui avait fini par gagner. Et là, il y a une bagarre parce que patatam, pareil, maintenant, il y a des projets de mines en Bretagne, pareil pour lithium ou quelque chose dans le genre.
1: Ouais.
0: Cuivre.
1: Petit rappel, les PR des Flamanville continuent à pas être finis. C'est ce qu'on a appris ce week-end. 28 milliards.
0: Il coûte de plus en plus cher. Il est toujours pas fini.
1: J'étais à l'air. Tu vois.
0: Ouais, ouais.
1: C'est une des énergies qui est en train de prendre, de perdre dans le monde. Hein, que 8% de l'électricité mondiale est produite par les nucléaires.
0: Oui, et même partout, le pourcentage d'électricité nucléaire est en train de baisser partout. Ah. Y compris en Chine, dont de temps en temps les informations nous chantent les bienfaits du nucléaire en Chine, comment ils vont à... Et ben même là-bas, la production elle baisse. Enfin, le pourcentage du...
1: En parlant des Chinois, tu sais, cette semaine, les Chinois, ils ont fait une grosse annonce, c'est la clôture de la plateforme OnlyFans et la réduction de tout ce qui a à voir à TikTok. TikTok, parce que c'est un truc qui abrutit la population, ils disent, leur propre population... Et OnlyFans, parce qu'ils considèrent que c'est un... Je sais pas si tu sais ce que c'est OnlyFans, Soudo. Tu veux que je t'explique qu'est-ce que c'est OnlyFans?
0: Ouais.
1: OnlyFans, c'est une plateforme qui est payante, dans laquelle les femmes, tu vois, ils font leur propre business en se mettant nu ou des choses comme ça et tout ça. Donc, du coup, tu vas sur Internet, tu payes et tu peux regarder quelqu'un qui s'est très mousse et tout cela et tout. Et donc, avant, c'était quelque chose qui était suspecté à l'industrie du porno et tout cela, mais maintenant, c'est popularisé à tel point que par exemple il y a des jeunes gamines et mineurs et tout cela qui rentrent dans ces trucs là pour gagner un peu de pognon, pas des dégénérés du monde entier. Donc du coup les Chinois ils ont carrément interdit ces choses comme cela, alors qu'ici c'est les en fait on va dire des jeunes stars de la télé et tout cela, ils sortent beaucoup des OnlyFans. Voilà, c'était ça pour en parler un peu sur les Chinois là. France-Pakistan.
0: Eh ben France-Pakistan, ça fait longtemps qu'il y a des relations diplomatiques assez, on ne peut pas dire amicales, ça n'a rien à voir avec l'amitié, mais enfin qu'il y a des relations diplomatiques intéressées des deux côtés quoi. Et bah, récemment, on a remis un peu on a réchauffé les projets de coproduction militaire, d'alliance militaire et de s'entraider pour la production de l'armement.
1: Il faut se souvenir que en fait, Pakistan, c'est une puissance nucléaire. Hein. Pays qui sont. En fait, l'idée, c'est d'y aller là-bas, parce qu'il y a, quand même, le Pakistan est en guerre avec l'Indonésie, et ils sont en train de se rentrer dans la tronche. Hallucinant, si vous voyez des images, on dirait un jeu électronique, mais ça, c'est dit plus, jeu vidéo. Et en fait, une des raisons aussi, c'est parce qu'ils tentent de faire des alliances avec les puissances qui possèdent. Qui possède légalement, parce qu'il ne faut pas oublier que l'État israélien possède illégalement l'arme nucléaire, mais Pakistan, il en a, tu vois.
0: Oui, non, et tout ça joue aussi, on en revient encore à l'histoire tout à l'heure, on parlait États-Unis d'un côté, Chine-Russie de l'autre, avec les sous-fifres, France, Angleterre, Allemagne et compagnie. Ce rapprochement avec le Pakistan, il se fait quand même en marchant sur des œufs, parce que le Pakistan, il est souvent en guéguerre avec l'Inde, dont la France essaye de rester très proche, toujours dans le même souci d'arrêter le mouvement de la Chine, quoi.
1: Ouais, ouais.
0: Et comme tu viens de dire, le Pakistan aussi intervient en Indonésie,
1: ouais.
0: Avec qui la France est en train de se rabibocher.
1: Compliqué, monsieur Macron.
0: Tout ça est compliqué.
1: Vous n'êtes pas, pas Chirac. en fait, la question de Chirac, tu sais, c'est qu'il était bon pour les banquiers. Tu vois, ouais. Qu'il arrivait à boire des coups et tout ce qu'on lui donnait de partout, ben il allait trinquer. Alors Macron, il fait quoi?
0: Mais il avait un côté vivant.
1: Prendre des lacets comme ça, tu vois. Je pense pas que dans des pays ultra-musulmans et tout comme ça, ou des pays des majorités religieuses, vous pourriez aller partager vos saloperies avec. Donc ça va être un peu plus compliqué, les négociations. Alors sinon, et si tu as fini avec la question du Pakistan, j'avais envie de parler à nouveau, mais évidemment, des États-Unis. Parce qu'il y a eu cette scandale actuellement qui est en train d'ébranler un peu les paysages politiques des États-Unis, tout en sachant qu'ils continuent à avoir des émeutes, qu'ils continuent à avoir des mobilisations, que les mobilisations sont chaque fois plus massives, qu'il y a Hollywood aussi qui s'est mis à dénoncer un peu Trump. Et il y a été question d'un magasin, je sais pas si c'est Life ou quel magazine, au New York Times, qui aurait publié une lettre qui faisait grivoise au point de signer Donald dans la silhouette d'une femme dans son sexe, tu vois, un truc comme cela, avec une lettre écrite à Epstein, c'est le type qui s'est suicidé en prison pour être.
0: Du cinéma.
1: Oui, le type. Non, il n'était pas du cinéma du tout.
0: C'est pas sûr.
1: Non. En fait, Epstein, c'était un type qui était un peu comme Odesca, fournisseur des femmes mineures dans une île depuis des années et des années à toute l'élite américaine. Dans ces trucs-là, il y était. Mais les Clinton, il a mouillé des gens de la principauté d'Angleterre et tout cela. Et d'un coup, les types. Avant de passer un procès pour un truc où il allait dévoiler énormément de choses, paf, il s'est suicidé en prison. Ce qu'on en sait peu, ça n'avait pas trop d'Epstein qui est en train de sortir dans des documentaires et tout ça, c'est que les gars, ils bossaient pour les Mossad, entre autres pour pouvoir tenir en corruption toutes les, et surveiller toutes les hautes dirigeances et c'était en grâce à un hacker à niveau de la bourse et tout. Et donc du coup, il faisait des fêtes pour Trump et de ces questions-là. Et Trump, déjà, il y en a eu quelques affaires sur la question de l'harcèlement et leur traitement aux femmes et pendant son intérieur au gouvernement et tout cela. Donc il avait négocié, il n'a pas été condamné et tout ça, pour viol, pour attouchement, pour plein de choses comme cela et tout. Et là, il y est question d'une lettre, et avant de, quand Epstein il était emprisonné, entre Trump et ces personnages-là, en réaffirmant l'amitié de ces types-là. Alors, Trump, il essaye de sortir ça de, du paysage politique en disant de, on n'oublie plus, on ne tourne que sur ce type-là. Alors, deux stratégies. La première, essayer de faire oublier cette question en faisant des annonces sur plein d'autres choses, la guerre à tout le monde et tout cela et tout. Et la deuxième, et il a porté plainte contre Rupert Murdoch. Tu vois. Et Rupert Murdoch, c'est le patron des presses qu'il a toujours soutenu. Tu vois. Et j'ai dit, c'est drôle, parce que le mouvement MAGA, Make America Great Again, c'est un mouvement qui, suite à Rupert Murdoch et aussi à la façon dont les campagnes se sont faites aux États-Unis, est truffé des complotistes, ok? Truffé des complotistes. Qui sont en train de faire des campagnes dans lesquelles ils brûlent les casquettes, ils brûlent la gueule des Trump et tout cela, tu sais pourquoi? Parce que là, il est question de la relation entre Trump et un type qui fournissait des jeunes enfants. Et la grande crainte des complotistes, hein, c'est le fait que les élites sont pédophiles. Ok? Et donc, du coup, comme maintenant Trump, il est suspecté de pédophile, les propres réseaux que lui-même, il en a créé, mais c'est celui qui est en train de faire une campagne supplémentaire contre Donald Trump. Comme quoi, des fois, les serpents, c'est mort la queue.
0: Ouais.
1: C'est mort la queue. Malheureusement,
0: ouais, ouais.
1: Malheureusement, c'est quelque chose qui est en train d'arriver aux États-Unis. Des fois, ça a à voir avec la décadence des empires, qui arrive à...
0: On a vu ça à Rome,
1: ouais,
0: entre autres.
1: Et on en est un peu là. Et même un endroit où la serpent s'est mord la queue, c'est en Italie. Madame Meloni, c'est la femme dans l'histoire de l'Italie qui a le plus délivré des permis de travail aux étrangers. Car elle en a expulsé plein, ils les poursuivent de partout et tout, mais elle en a besoin, comme ici, tous les fachos, tu vois, qui sont dans les Vaucluse, où c'est un fief des Rassemblements Nationaux, ils embauchent que des étrangers. Voilà. Donc du coup, encore les serpents qui se mordent la queue. Et un truc regrettable qui est en train d'arriver en continuant sur l'international, et presque pour en finir, on va d'abord... et on parlait sur les émeutes en Espagne. Les émeutes racistes en Espagne.
0: Oui, oui. Bah, ici, on était déjà produit à peu près dans la même région. Là, c'est à
1: Murcie,
0: c'est dans le sud.
1: Mais c'est une zone de production agricole.
0: Oui, oui.
1: Grosse zone de production.
0: Mais il y a au moins 15 ou 20 ans, il y avait déjà eu des trucs dans le genre contre la population se jeter contre les ouvriers agricoles saisonniers.
1: Oui.
0: Qui viennent d'Afrique, généralement, et d'Afrique du Nord, souvent.
1: Mm-hmm.
0: Et ben là, il y a, je ne sais plus le nom de la ville, mais on s'en fout.
1: Il y a un gars de 68 ans qui avait été agressé.
0: Voilà, qui avait été agressé, paraît-il, par une bande de 3 ou 4 Marocains.
1: Ouais.
0: Ça se peut.
1: Ça se peut.
0: Marocains, ouais. Mais voilà, du coup, ça a déclenché.
1: Et donc, Fox a relayé.
0: Vox, le parti...
1: CNews ici, elle parle de justice populaire, quand même.
0: Ah ouais?
1: Ah oui, ils tentent de relayer leur bave misérable.
0: Ouais, ouais.
1: Voilà.
0: Bon, donc Vox, eh ben,
1: c'est les franquistes.
0: C'est ce qui reste de franquisme, mais c'est ce qui reste, c'est ce qui a toujours été, comme en France, hein. Le FN... Il y avait déjà beaucoup. Je suis pas sûr qu'il y ait plus de fascistes maintenant que sous Pétain. Hein.
1: Ouais, ouais.
0: À mon avis, c'est toujours la même proportion de la population, quoi. Le monde est tellement mal foutu que il y en a qui en profitent pour essayer. Il y a des vizirs qui voudraient être vizirs à la place du vizir,
1: ouais.
0: Les sultans.
1: Tu parles de Darmanin, Macron,
0: voilà, ils bouffent la tête des pauvres couillons semi-analphabètes que produit l'éducation nationale pour leur bourrer le crâne de conneries. de type raciste, entre autres.
1: Après, selon la question dans ce qui est arrivé en Espagne, c'est que ce qui est confirmé, même confirmé par le ministère de l'Intérieur et tout cela, c'est que ça a permis les déplacements des groupes néofascistes organisés qui sont descendus à Murcia à faire des ratonnades. C'est qu'il y a eu un moment effectivement, d'effervescence qui était populaire, en fait, dans les trucs sur cette question-là. Oui, non, comment ça aurait arrivé avec n'importe quelle agression et tout cela et tout, mais avec Vox et les appels, il y a eu beaucoup de groupes néofascistes
0: qui
1: s'apprêtent dans la police pour lancer cette espèce de guerre civile que tout le monde veut, dans lesquelles ils veulent en arriver, et tout ça aux alentours de l'anniversaire des 19 juillet 1936. Où les peuples catalans et de la péninsule ibérique,
0: Disons que à peu près la moitié de l'Espagne a résisté au coup d'État franquiste.
1: Voilà.
0: Qui devait être une affaire réglée en 24 heures, comme un coup d'État, quoi. Mmh. Mais bon, il y a eu une résistance, notamment de la classe ouvrière, une partie de l'armée, même certains gardes civils, qui sont l'équivalent des gendarmes ici, qui sont restés légalistes.
1: Fidèles à la République.
0: Fidèles à la République, quoi. Et tout ça a permis le triomphe du 19 juillet 1936.
1: Dans lesquels, pendant 3 ans, on a pu avoir l'expérimentation la plus vaste jusqu'à ces moments-là des idées anarchistes appliquées à la question sociale.
0: C'est ce qui a permis que la CNT notamment, mais pas seulement, fasse apparaître au grand jour la révolution qui était déjà en cours de route, en train de se produire, et contre laquelle s'est levé
1: toutes les puissances démocratiques d'Europe,
0: et notamment une partie de l'armée espagnole fascisante, voilà.
1: Ok, mais sur cela, Suno, on va en finir.
0: Et on en reparlera dans le courant de l'année, parce que 36, 26.
1: Oui, voilà, l'année prochaine, vous allez beaucoup nous entendre parler
0: 90 ans.
1: De la révolution espagnole. On vous souhaite bon repos pour ceux qui sont en repos, et bon repos pour ceux qui sont en train de travailler. On lâche rien. Salutations à tous et à toutes. Et on vous voit, on vous entend, on vous parle. Et n'hésitez pas à nous envoyer de l'information à l'adresse de l'écho pour reparler sur tous les conflits qu'ils peuvent en avoir autour de Montpellier et aux alentours. Une salutation aux travailleurs sociaux qui sont en train de se battre en ce moment, aux saisonniers qui, ben là, ils vont bosser sur les cagnards, à tous ceux et celles qui sont en train de faire en sorte qu'il y a du tourisme, parce que derrière, il y a les plongeurs, il y a beaucoup de gens qui bossent au black, qui sont en train de faire plein de boulots saisonniers. On vous embrasse fort au Causerie La Caravane des Maquis, au 88.5. Aouh !
0: Luttez pour rester en vie !

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un instant l'image d'une Inde immuable, résumée à ses temples millénaires et ses rituels ancestraux. Le voyage que vous propose Solénoïde cette semaine vous entraînera dans une toute autre dimension, celle des mégapoles en ébullition, des studios connectés de la diaspora et des passerelles invisibles qui relient les traditions du sous-continent aux avant-gardes électroniques occidentales. Durant la cinquantaine de minutes à venir, à travers une sélection de 10 morceaux, nous explorerons les contours d'une Inde parallèle, résolument contemporaine. Ici, loin de se figer dans la théorie musicologique, le raga devient le point de départ d'expérimentations sonores, de trans urbaines et de dialogues inattendus. De Londres à New Delhi, des scènes jazz new-yorkaises aux laboratoires électroniques les plus audacieux, vous découvrirez comment une nouvelle génération d'artistes, qu'ils soient natifs ou citoyens du monde, réinventent l'héritage musical indien pour en faire un langage global, hybride et profondément actuel. De cette thématique intitulée Onir India, nous vous proposerons un large éventail de créations où la rigueur mélodique dialogue avec un design sonore d'une remarquable finesse. Une invitation à se laisser porter par une culture musicale qui sait autant se réinventer en douceur que se renouveler sans limite. Et nous ouvrons sans plus attendre cette émission avec un projet néo-psychédélique venu de Nouvelle-Zélande, Lamp of the Universe. Mené par le multi-instrumentiste Craig Williamson, il dessine un fascinant pont entre Orient et Occident, où le sitar dialogue avec un space rock hypnotique. Voici à présent Ship of Eternity, extrait de l'album Existence of the Self. Bienvenue dans le cinquième épisode de Onir India.

0: En Inde, il y a des yogis qui restent au sommet d'une colonne 40 jours sans rien manger. Rien.
1: Oui, mais là-bas,

un périple musical qui bouscule les repères et redessine la cartographie des musiques indiennes. Car si les traditions savantes du sous-continent, qu'elles soient carnatiques au sud ou hindoustanies au nord, reposent sur des architectures modales et des cycles rythmiques d'une remarquable rigueur, elles constituent aujourd'hui un formidable terrain d'exploration pour des artistes avides de repousser les frontières esthétiques. Nous vous proposons ainsi un programme cherchant résolument à s'éloigner d'une vision strictement ancestrale ou académique de la musique indienne. Un programme où se croisent des esprits aventureux, tantôt héritiers, tantôt passeurs de cette tradition, de véritables nomades du son, qui nous entraînent dans un voyage vibratoire riche en couleurs, en textures et en harmonies subtiles. Une démonstration éclatante nous en a été faite dès l'ouverture de cette émission, avec le projet néo-psychédélique Lamp of the Universe. Nous avons découvert Ship of Eternity, extrait de l'album Existence of the Self. Une pièce où l'acid folk occidental épouse les structures hypnotiques du raga, sublimées par le timbre envoûtant du sitar et de longs drones méditatifs. Une immersion contemplative qui puise dans le mysticisme hindou avec une remarquable force d'évocation. Puis, la compositrice et ingénieure du son Arushi Jain nous a éblouis avec Our Touching Tongues, extrait de son album Delight. Une œuvre singulière où les inflexions vocales, héritées de la tradition, se fondent dans les flux électroniques et les ondes mouvantes des synthétiseurs modulaires. Cette même liberté d'écriture irrigue également la musique de la chanteuse et flûtiste Varijashri Venugopal. Avec Ranjani, extrait de l'album Vari, elle propulse l'héritage du chant carnatique au cœur des harmonies sophistiquées et de l'énergie du jazz contemporain, donnant naissance à une fusion d'une étonnante fluidité.

Changement de décor ensuite, direction New York, où les traditions indiennes dialoguent avec l'effervescence du jazz contemporain grâce à l'Arun Ramamurthy Trio. Nous avons écouté Bangalore to Brooklyn, extrait de l'album New Moon. Un véritable manifeste musical où le violon carnatique s'émancipe au contact d'une section rythmique urbaine, inventive et foisonnante. Enfin, nous avons exploré la nuit londonienne en compagnie du batteur et producteur Sarati Korwar avec un extrait de son album There is Beauty, There Already. Né aux États-Unis, d'origine indienne et installé à Londres, Sarati Korwar déploie une architecture rythmique aussi minimale qu'obsédante. Avec la complicité du producteur Fauteuil, il déconstruit les codes de la musique indienne pour les réinventer sous la forme d'une électronique nocturne, hypnotique et profondément immersive. Mais entrons dès à présent dans la seconde partie de cette cinquième édition d'Onir India. Retour à New York avec Saraswati Trading Company, un collectif où se retrouvent violon carnatique, percussion, clavier et bien sûr la trompette de son leader et producteur Indofunk Satish. Ensemble, les quatre musiciens bâtissent une fascinante passerelle entre les synthétiseurs modulaires des années 60 et la tradition carnatique, où se rencontrent jazz, électronique, psychédélisme et musique classique du sud de l'Inde. 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

nous approchons du terme de ce voyage intitulé Onirindia. Une cinquantaine de minutes passées à explorer les multiples paysages sonores d'une Inde inattendue, souvent méconnue, mais toujours profondément vivante. Une Inde qui regarde autant vers l'avenir que vers ses traditions. Un espace d'effervescence créative où les héritages circulent, se transforment et dialoguent avec le jazz, les musiques électroniques ou les expérimentations les plus audacieuses. Une Inde musicale plurielle, curieuse et résolument en mouvement. Notre seconde partie d'émission s'était ouverte avec Saraswati Trading Company, collectif new-yorkais impulsé par le trompettiste et producteur Indofunk Satish. Une formation qui tisse des liens fascinants entre improvisation, rythmique carnatique, jazz spirituel et textures électroniques, façonnant une matière sonore à la fois méditative, organique et psychédélique. Cette musique sans frontières s'est ensuite prolongée avec le trio formé par Mativetsky, Amiri et Pagé. Sur l'album Métamorphose, ces musiciens installés au Canada font dialoguer la pulsation du tabla avec les résonances du santour persan et le lyrisme de la harpe, dans un climat d'une profonde introspection. Le batteur et producteur Tarun Balani nous a entraînés dans la mélancolie nocturne de New Delhi. Nous avons écouté le morceau titre de son album Kadahin Milandasin, un jazz contemporain d'une grande force narrative, traversé par des éclats de voix qui évoquent tour à tour le mantra et la prière soufie. La dimension spirituelle s'est étendue avec la flûtiste franco-syrienne Naysam Jalal. Son morceau Bath of Forgiveness in the Moonlight, extrait de Landscapes of Eternity, déploie une longue fresque modale et hypnotique où le souffle de la flûte rejoint l'esprit des ragas dans un même mouvement d'élévation et d'apaisement.

fin, nous refermons cette émission comme nous l'avions ouverte, en retrouvant les paysages néo-psychédéliques de Lamp of the Universe. Sous les doigts du multi-instrumentiste néo-zélandais Craig Williamson, Ship of Eternity conclut notre itinéraire dans une ultime lévitation sonore où les bourdons du sitar se fondent peu à peu dans d'immenses nappes cosmiques. Ainsi s'achève ce cinquième volet d'Onir India. Dix morceaux auront jalonné ce parcours, portés par neuf projets venus d'horizons très différents, mais réunis par une même volonté. Réinventer les traditions musicales indiennes sans jamais les figer, pour en faire un langage ouvert, poreux et profondément contemporain. 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

Superbe morceau électroacoustique de Christophe Modica, compositeur marseillais, s'apparaît chez Modulisme, la compilation Acoustronique 1, session Modulisme 115, Christophe Modica.

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0: James King et Peter O'Doherty sont irlandais et ils nous donnent chez Naya Recordings un très beau travail de croisement de voix, d'effet de larynx, de glotte et autres. J'aime beaucoup Ox chez Naya Recordings, James King et Peter O'Doherty.
1: Quoi?

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J'avais déjà présenté ce nouvel album de Bertrand Gauguet, Encerclement, chez Injirum Recordings, et je ne peux m'empêcher d'en mettre encore deux morceaux. C'est probablement ce que j'ai entendu de mieux en musique électronique depuis pas mal de temps. Bertrand Gauguet, donc, qu'on connaît d'habitude comme joueur de saxophone, et qui nous surprend très très agréablement. Encerclement, Bertrand Gauguet.

Récemment, j'ai pu voir jouer l'ensemble Apnée, donc qui nous venait de Grenoble, et découvrir la musique de François sous l'alias Fleck Fleck. Il œuvre en solo, et ici Drone du Failli est un disque autoproduit sur Bandcamp. Et il a été enregistré dans ce festival où ce système son gigantesque résonne dans les montagnes. C'est très très beau. Fleck Fleck.

Jason Love me surprend toujours dans le très très bon sens du terme. 15th of December 2024 nous donne un disque où il joue du gong ou du tam-tam, je ne saurais dire. Ça paraît chez PNL, son label, et c'est superbe. Pal Nielsen Love.

STHLM Svaga est un ensemble norvégien avec voix, trompette, saxophone, contrebasse, batterie, piano. Ici, ils ont choisi de nous donner un disque où ils reprennent des classiques. On va écouter une reprise d'une composition de Roscoe Mitchell du Arts Ensemble of Chicago. Ça paraît chez Thanatosis. STHLM Svaga Plays. C'est la fin de cette Indie Drome. Bien le bonjour chez vous.

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